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1: Greg Show, épisode 86, qui commence aujourd'hui avec les Australiens de Back Raiders.

l'excellente Ellie Jackson avec le groupe Larou pour le titre Let Me Down Gently, qui est un titre de 2014 paru sur le deuxième album de Larou, Trouble in Paradise. Donc Larou, c'est un groupe électropop de Londres, excellent groupe qui a émergé au milieu des années 2000, composé donc d'Ellie Jackson, la chanteuse, et Ben Langmed, producteur et auteur au sein de ce groupe. Larou a eu beaucoup de succès en Angleterre, aux États-Unis, et elle continue sa carrière. Il faut écouter son premier album Larou de 2009, qui est très bon. Précédemment à Larou et Let Me Down Gently, nous avions donc eu Shooting Stars, interprété par les Australiens de Back Raiders. Il s'agit d'un groupe électro de Sydney. Le titre était un titre de 2009. Continuons donc cette intro du Greg Show avec de la musique un peu plus forte, personnalisée par Nirvana.

My Moon, My Man, titre interprété par la Canadienne Feist, Leslie Feist. Il s'agit d'un titre de 2007, issu de son troisième album The Reminder. Donc Leslie Feist, c'est une chanteuse indie-pop canadienne de Calgary et d'origine de Nouvelle-Écosse, donc c'est un peu le Far East du Canada. Précédemment, à Feist, nous avions eu l'énergique Territorial Pissings, interprété par Nirvana, groupe de Seattle, que vous connaissez bien, titre de leur deuxième album Nevermind, paru en 1991. Territorial Pissings avait d'ailleurs été joué sur en live en Angleterre dans un show, je me souviens plus du nom du présentateur, il faudrait que je retrouve, il s'appelle David quelque chose, je me souviens plus exactement, un mec assez drôle, et en fait il devait interpréter comment il s'appelle ce titre, le titre le plus connu de Nirvana, Smells Like Teen Spirit, et ils ont interprété Territorial Pissings un peu à la surprise de tout le monde, sachant que ce titre est un peu dur, un peu énergique. Et donc, continuons cette intro et terminons cette introduction du Greg Show épisode 86 avec du classique de la musique rock punk anglaise. Alors tout d'abord, Golden Brown, interprété par The Stranglers, groupe mythique de la scène punk rock britannique, groupe de Guildford, sud-est de Londres, composé notamment de Baz Warn et de Jean-Jacques Burnel. Jean-Jacques Burnel, particularité, c'est un Français d'origine, ce serait même un Normand. Ses parents se sont installés en Angleterre à la fin des années 40-50, au début des années 50, pardon. Et il est né là-bas. En tous les cas, ça lui a permis d'un développement musical parfait. Pourquoi ? Parce que les Stranglers, c'est quand même du lourd. Golden Brown, titre mythique, issu de leur deuxième album, La Folie, un album de 1982, donc titre de cet album en français, peut-être lié à Jean-Jacques Burnel. Jean-Jacques Burnel, dont la famille est de Mondeville, je crois, près de Caen, donc c'est quand même un local. Golden Brown, c'est un titre excellent. Pourquoi ? Parce qu'il est composé notamment et principalement à l'aide d'un clavecin, ce qui est hyper rare dans la musique récente. C'est quand même très ancien, le clavecin. Et donc, ce clavecin est utilisé pour cette chanson Golden Brown, ode à l'héroïne et aux femmes magnifiques. Donc, Golden Brown, interprété par les Stranglers, qui sera suivi du groupe nord-irlandais The Adventures avec le titre Broken Land.

Broken Land, donc c'est un titre interprété par le groupe de rock nord-irlandais The Adventures, titre de 1988 paru sur leur deuxième album The Sea of Love. Donc The Adventures, c'est un groupe mené par Terry Sharp. Ce rock de The Adventures, de sonorité un peu très clairement irlandaise, presque gaélique, se rapprocherait presque du trip-hop. Et qui dit trip-hop, pour finir cette introduction de cet épisode de 86 du Greg Show, qui dit trip-hop dit un groupe très méconnu et très éphémère qui s'appelle Wandoff. C'est un groupe écossais composé de Ian Carmichael et Dot Allison, la chanteuse. Le titre s'appelle White Love. Il est issu de leur unique album Mornings with White Dove, je crois, ou with Wandoff. Alors, c'était quoi le titre de l'album ? C'est Mornings White Dove. Désolé. On termine donc avec ce titre, White Love, interprété par Wandoff. J'y arrive.

épisode 86 en ce dimanche 9 août 2026. Greg 4000 au platine pour vous servir. Longue introduction pour ce Greg Show, cette émission de 2 heures de 15 à 17 sur Radio 666. Une longue introduction qui s'est terminée par le titre White Love, interprété par le groupe écossais One Dove et la voix envoûtante de Dot Allison, pardon. Et c'était un titre assez unique. Pourquoi ? Parce que ce groupe a été très éphémère, il n'existe plus, plus personne n'en entend parler. Mais ce morceau est excellent, donc je me suis permis de vous le passer, évidemment. J'espère que vous allez toutes et tous bien, que vous passez un bon dimanche. C'est le mois d'août, on se fait un peu yesh le mois d'août, mais bon, c'est quand même marrant, c'est sympa, c'est tranquille, c'est détendu, tout le monde est en vacances. Bref, je sais pas pourquoi je vous parle de ça, mais je vous en parle quand même. Que vous dire de plus, 02 31 94 66 66.

Si vous voulez me déranger pendant l'émission et me préciser certaines choses par rapport à la programmation ou me proposer certains morceaux que je passerai avec plaisir si j'aime bien ces morceaux, ou bref, je peux toujours essayer, mais bon, vous voyez un peu le style de l'émission pour ceux qui l'écoutent depuis maintenant presque 2 ans. Nous sommes au 86e épisode. Je vais quand même éteindre le générique parce que c'est quand même un peu fatigant. Et donc, 02 31 94 66 66, ou sinon, Greg4000 sur Insta. Le compte n'est pas hyper, fourni, mais voilà, j'annonce toutes les semaines cette émission de façon à ce que vous soyez fidèles. Merci à vous en tous les cas. Nous allons donc commencer cet épisode 86 avec un medley de 4 morceaux de hip-hop américain. Le premier, c'est un morceau d'un DJ qui s'appelle Rob Swift. Le morceau s'appelle Shady Beats. Il est en fait, c'est un sample, ou du moins, oui, c'est un sample d'un titre d'Eminem et Dr. Dre qui s'appelle Guilty Conscience, que je passerai juste après. Guilty Conscience, qui est un titre d'Eminem et de Dr. Dre, donc paru sur le deuxième album d'Eminem, The Slim Shady LP, en 1999. Et ensuite, ce sera autour de Dr. Dre avec Forgot About Dre.

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1: C'était donc Forgot About Dre, interprété par Dr. Dre et Eminem. Je ris, pourquoi? Je ne sais pas, parce que j'ai envie de rire. J'ai coupé ce medley avant le quatrième morceau. Pourquoi? Pour vous expliquer un peu la logique, parce que quand j'avais lancé les trois premiers morceaux, ça devait peut-être pas être très très clair. En plus, on m'a appelé au téléphone pour des raisons radiophoniques, évidemment. Forgot About Dre, c'est donc un titre interprété par Dr. Dre et Eminem, qui est un titre paru sur le deuxième album de Dr. Dre qui s'appelle 2001 et qui est paru en 1999. Donc, titre de Dr. Dre avec Eminem, mais album d'Eminem. Alors que le titre précédent, Guilty Conscience, n'était pas un album de Dr. Dre, mais un album d'Eminem. Et le morceau, pardon, est interprété entre Eminem et Dr. Dre, donc album d'Eminem, qui s'appelle The Slim Shady LP. C'est une espèce de croisé. C'est la même année, 99, mais le premier morceau, c'est Eminem qui a le lead. Pourquoi ? Parce que c'est son album. Et le deuxième morceau, c'est Dr. Dre qui a le lead, mais c'est toujours avec Eminem. Bref, ils sont toujours ensemble. Bref, je sais pas si vous comprenez un peu ma logique. C'est complètement débile ce que je vous raconte, ou pas, bref. Continuons avec la fin de ce medley, et donc là c'est un titre d'Eminem seul, titre paru sur son deuxième album The Slim Shady LP en 1999. Alors quel était le premier album d'Eminem ? Le premier album d'Eminem c'était plutôt des EP, c'est-à-dire des albums ou des morceaux en nombre ramassé, c'était un ou deux morceaux. Le premier morceau d'Eminem c'était Don't Give a Fuck, donc c'était l'objet d'un EP qui a fait l'office de son premier album. Mais son réel premier album c'est The Slim Shady LP qu'on classe comme son deuxième album. Là, aujourd'hui, je suis hyper clair. Donc, The Slim Shady LP avec le titre Role Model, interprété par Eminem, que je lance maintenant. Et sachez que ce deuxième album d'Eminem, The Slim Shady LP, est une merveille. C'est un des meilleurs albums de rap. Il faut absolument l'avoir dans sa discothèque.
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Role Model, c'était donc un titre d'Eminem issu de son deuxième album The Slim Shady LP, paru en 1999. A priori, c'est le meilleur album d'Eminem. Quand on entend ce morceau et le son de basse, le beat qu'il y a derrière, c'est absolument exceptionnel. Que vous dire, alors je dis pas qu'après avoir écouté ça, vous pouvez plus écouter de rap, mais si vous connaissez pas ce morceau et cet album, je pense que vous pouvez pas avoir de repère en termes de rap, tellement c'est puissant, extrêmement travaillé, les paroles sont très justes, pas très justes. C'est du Eminem, donc ça part un peu dans tous les sens, ça insulte un peu tout le monde, mais c'est assez drôle. Il est, ouais, il a quand même énormément de talent, ce personnage, donc il faut s'intéresser à ça. Hein. Je veux pas faire mon vieux, ça date déjà de 1999, mais là, il y a quand même une espèce d'évidence. Donc voilà, je voulais pousser mon petit coup de gueule du dimanche. Continuons, pardon, avec un titre. Alors, c'est plus du tout du hip-hop, c'est de la trance. Vous allez adorer la trance music. Le titre, c'est The Age of Love et c'est interprété par Age of Love et Jam and Spoon. Alors, c'est quoi? C'est un collectif trance franco-italien composé de Giuseppe Cercia et Bruno Sanchioni. Alors, Giuseppe Cercia, c'est l'italien et Bruno Sanchioni, c'est le français. Bruno Sanchioni, il est déjà passé dans cette émission via le groupe BBE ou BBE. C'est un titre que j'ai passé il y a quelques épisodes. C'était donc de la trance assez classique des années 90, mais c'est assez bon. Donc continuons avec The Age of Love, interprété par Age of Love et Jam and Spoon, qui sera suivi par le duo électro de Leeds, LFO. Donc ça, c'est aussi du 1990, a priori deux titres de 90 qui s'enchaînent. À toutes, ciao ciao.

C'était donc le groupe de Leeds LFO et le titre, donc le titre Leeds Warehouse Mix. Donc LFO, c'est un groupe de Leeds créé par deux étudiants, Gaz Varley et Mark Bell. On est donc sur un groupe, j'aime pas parler comme ça, électro, qui a beaucoup utilisé, et ce sont des pionniers par rapport à ça, la basse pour faire leurs morceaux. Titre de 1990, que ce Leeds Warehouse Mix. Continuons avec un petit intermède. Pourquoi ? Parce qu'on reviendra un peu d'électro house juste après. Petit intermède de deux titres d'un même album. Il s'agit des titres Hard to Explain et Is This It, interprétés par le groupe new-yorkais The Strokes. Titre issu de leur premier album Déflagration dans le rock new-yorkais international. Renouveau et quelque chose d'assez frais au début des années 2000. Assez frais, je ne sais pas si c'est le terme frais, mais en tous les cas, c'était cool. Julian Casablanca, donc leader de ce groupe. Donc deux titres, Hard to Explain et Is This It, qui s'enchaînent, et on se retrouve juste après.

Is This It, donc titre du groupe new-yorkais The Strokes, titre de 2001. Nous allons continuer ce Greg Show avec Leadfield et Cocteau Twins, mais avant de lancer ces morceaux, parlons du Stade Malherbe de Caen qui a gagné brillamment vendredi soir. C'est le début du renouveau, je pense que dans 3 ans, on est en intertoto. J'espère que DJ Madcap apprécie mes petites analyses et que vous appréciez ça aussi. Pourquoi ? Parce que voilà, ça fait partie de notre patrimoine culturel, n'est-ce pas ? Et non, ça nous fait vibrer. C'est bien. Je suis très heureux et fier d'eux. Donc qu'ils continuent. Hein. Je peux vous faire le résumé de la journée de Ligue 3 et de Ligue 2 si ça intéresse des gens. Mais bon, bref, peut-être que ça en intéressera, peut-être pas tout le monde. On n'est pas nécessairement là pour ça. On pourra peut-être faire des émissions Greg Show avec une partie footballistique ponctuée de musique. J'ai déjà invité Kylian Mbappé à cette émission à maintes reprises. Kylian, si des gens de son entourage indirectement écoutent cette émission, ce dont j'ai aucun doute, je l'invite à venir discuter, profiter de la région l'espace de 2 heures autour d'une playlist et je pense qu'on rigolera bien parce que je suis très drôle, n'est-ce pas ? Non, je sais pas si je suis drôle, mais j'essaie quoi, je suis pas toujours... bref, je dis n'importe quoi. Donc DJ Madcap sur sa plage irlandaise en train de chouiner avec son Walkman. Voici un son d'un groupe qui s'appelle Leadfield, qui est un groupe londonien. Alors je sais pas s'ils sont originaires tous de Londres. Neil Barnes, Adam Wren, Sebastian Beresford. Le titre s'appelle Song of Life. Il est paru sur leur premier album et excellent album Leftism. Alors c'est quoi Leadfield ? C'est un groupe d'électro house progressive qui a été notamment connu. Alors moi, pour ce qui me concerne, j'ai connu Leadfield en voyant le film Trainspotting en 1996. Donc c'est une année après leur premier album. Bande originale de ce film Trainspotting sur lequel figure Final Hit interprété par Leadfield. Leadfield, c'est planant, c'est assez sympa. On écoute donc dès maintenant ce titre Song of Life, pardon, qui sera suivi des Écossais de Cocteau Twins qui vous feront sûrement un peu... qui vous ramolliront l'espace de quelques minutes un dimanche après-midi. Ça fait jamais de mal.

C'était donc le titre Fluffy Tufts, interprété par le groupe Cocteau Twins, groupe de rock, on va dire rock progressif, presque proche du trip-hop. Il s'agissait donc d'un titre de 1986, issu de leur quatrième album Victoria Land, donc 1990. Nous allons continuer ce Greg Show, je suis un peu essoufflé alors que je ne fais absolument rien pendant cette émission d'autre que vous parler. Nous allons continuer avec un titre britannique des années 90, un titre de 1990 même, qui est donc interprété par c'est une performance de dance britannique. C'est un collectif éphémère qui s'appelle The Adventures of Stevie V. Le titre s'appelle Dirty Cash Money Talks. C'est donc ce titre que nous allons écouter dès maintenant et nous allons par ailleurs écouter le remix de ce titre plus récent, un remix de 2024 par un DJ qui s'appelle Posa. C'est P-A-W-S-A. Le vrai nom de ce DJ, c'est David Ezekiel. Donc, titre de 2024, remix de 2024 de ce titre initial de 1990 qui s'appelle donc Dirty Cash Money Talk. C'est parti.

C'était donc Dirty Cash Money Talks remixé par Poza, donc le DJ londonien de son vrai nom David Ezekiel. Donc c'est un remix qui a été fait en 2024 d'un titre initial ou original qui est de 1990. Continuons ce Greg Show avec un classique de la musique house. Il s'agit de Big Fun interprété par le groupe Inner City et ce titre sera suivi, pardon, par un titre qui s'appelle Don't Go, interprété par un autre groupe de house qui s'appelle Awesome 3.

Big Fun, donc monument de la musique house from Detroit, Detroit City. Le Détroit, c'est dans le Michigan, a priori. Et donc, ce titre Big Fun est un des titres très connus de la scène house Détroit-Chicago des années 90. Il s'agissait donc d'un titre de 1989. Inner City, pardon, le groupe est composé du DJ Kevin Saunderson, donc légende de la musique house de Détroit, accompagné de la chanteuse Paris Gray. On continue ce Greg Show, j'ai coupé parce que j'avais déjà annoncé le titre suivant. Le titre suivant, c'est donc un groupe de rave britannique qui s'appelle Awesome Three. Il s'agit d'un titre de 1992 qui s'appelle Don't Go.

Don't Go, donc titre interprété par le groupe britannique de rave music Awesome Three, titre de 1992. Faisons une petite pause d'électro house rave parce que ça finit par il faut varier les plaisirs en fait. Donc nous allons continuer avec un chanteur britannique qui s'appelle Nick Kamen. Le titre s'appelle Each Time You Break My Heart. C'est un titre de 1986. Issu de son album éponyme Nick Kamen. Il n'a pas du tout le melon, ce petit crooner. Oui, on peut dire que oui, Nick Kamen est un crooner. Vous allez entendre sa voix et vous allez vite comprendre. Each Time You Break My Heart par Nick Kamen, qui sera suivi par les Chicagoyens de Smashing Pumpkins.

Excellent et très grésillant titre Love, interprété par le groupe de Chicago, The Smashing Pumpkins, groupe de rock alternatif donc des années 90. C'était donc un titre issu de leur troisième album, Melancholy and the Infinite Sadness, paru en 1995. Auparavant, il y avait eu leur premier album, Guiche, et surtout, moi j'aime bien le deuxième album, Siamese Dream, qui est un album de 93, je crois. Excellente couverture d'ailleurs, photo, très bel album et très bon musicalement. Smashing Pumpkins, donc groupe qui avait été assez remarqué, pourquoi ? Parce que c'est un rock un peu, alors pas dérangeant, mais un peu grésillant et avec une voix très très profonde que celle de Billy Corgan, le chanteur, accompagné par James Iha, Darcy Redsky qui était sa bassiste et Jimmy Chamberlain. Alors j'ai vu que Darcy avait quitté et qui maintenant il y a un nouveau qui s'appelle Kiki, je ne me souviens plus comment. On va continuer ce Greg Show, Kiki, je ne me souviens plus comment, extraordinaire. On va continuer ce Greg Show avec du R&B américain avec la chanteuse SZA, Solana Imani Rowe, qui est de pas très loin de Chicago, qui est de Saint-Louis dans le Missouri. Le titre s'appelle Kill Bill, il est paru sur son deuxième album SOS qui date de 2022. On écoute donc ce titre et on se retrouve donc pour la conclusion de cet épisode 86 du Greg Show, magnifique.

Kill Bill, donc interprété par la chanteuse américaine SZA, Solana Imani Rowe. Titre de 2022, donc sur son deuxième album SOS, c'est un peu le renouveau de la musique R&B, ou du moins la continuité du R&B américain, et c'est très bon, excellente voix, excellent style. Écoutez SZA. Nous allons donc terminer cet épisode 86 du Greg Show avec un titre d'un groupe new-yorkais qui s'appelle Fugees. Évidemment, vous connaissez Fugees. Le titre s'appelle The Score. Il est interprété en featuring avec Diamond D. C'était donc le 9e titre du deuxième et dernier album des Fugees, The Score, qui date de 1996. Donc, dernier album des Fugees, ça remonte quand même à très longtemps. Depuis, chacun des membres des Fugees, que ce soit Wyclef, Lauryn Hill ou Pras, ont fait, surtout les deux premiers, ont fait des carrières solo. Mais il semblerait que les Fugees vont refaire quelque chose prochainement ou sont en train d'écrire un nouvel album. Donc, à suivre. Peut-être que ce sera bien, peut-être que ce sera différent de ce qu'ils faisaient il y a maintenant presque 30 ans, ou 30 ans exactement. Donc voilà, terminons ce Greg Show avec cet excellent titre The Score. Et je vous souhaite donc une bonne fin de week-end, une bonne semaine si vous êtes en vacances ou pas. Écoutez la musique, restez cool et puis tout ira bien. Ciao.

Bonjour à toutes, bonjour à tous, il est 17h, c'est l'heure de We Want to Radio. Une heure de pop music sur le 666 avec Ringo Bignol, le micro pour une émission consacrée à la 34e édition de la Woodwalk qui se déroulera du 12 au 15 août.

The Divine Comedy, tête d'affiche du jeudi de la route du rock été. Nous écoutâmes The Summer House, un classique extrait de mon album préféré de lui, Promenade, son troisième de 1994. Le samedi, il y aura la grosse tête d'affiche de ces trois jours malouins, Fontaine d'ici, évidemment.

Baxter Dury avec son tube Albaroni sur son dernier album Albaroni, sorti l'an dernier. Il sera la tête d'affiche du vendredi avec notamment Mogwai. Juste avant Fontaines d'ici avec Black Boys on Moped, une reprise de Sinéad O'Connor, dispo sur la compilation caritative Help To. Ce sera donc le samedi et c'est déjà sold out. D'habitude, je construis ma playlist radiophonique Woodwalk dans une, en suivant une sorte d'ordre chronologique, mais cette année, non. Ainsi, on repart le jeudi 13, qui comptera donc Divine Comédie au programme, mais aussi Peaches, Smertz, Kate Le Bon, Horse Girl et Diz, dont je reparlerai un peu plus tard, et Darkseid, duo formé de Nicolas Jarre et Dave Harrington, un duo équilibré. Même si, en dernier recours, c'est l'avis de Nicolas Jarre qui fait loi. En tout cas, leur dernier album Nothing est particulièrement Jean-Marie Bigaré. Je me demande parfois si ça jouera en ouverture du festival pour nous chauffer doucement ou en toute fin de soirée pour faire se trémousser les gens. Comme j'aime bien leur côté ouverture de soirée, j'ai choisi un titre raccord, Darkseid. 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

La néo-zélandaise Aldous Harding avec One Stop sur son dernier disque, Train on the Island. Elle jouera le samedi 15 août, le même soir que Lyle Neal, dont voici I Am the River.

Horse Girl avec Where'd You Go sur l'album Phonetics On and On qui figue de l'an dernier. J'en espère beaucoup. Le trio chicagoin jouera le jeudi 13 août. Moyne, ou en français moins sans le S à la fin, et Dry Cleaning joueront eux tous deux le vendredi. Un peu comme si maman jouait le même soir que sa fille. La fille ici étant Moyne et la maman Dry Cleaning. Je pense que la filiation va s'entendre et même se voir dans l'enchaînement à venir. Tout d'abord Moyne avec Si.

Secret Love est l'un de mes 5 albums de l'année. Il est signé Dry Cleaning. J'en ai extrait Blood. Les Londoniens joueront le vendredi 14 août au Fort Saint-Père pour la Route du Rock. L'émission du jour étant entièrement consacrée à la 34e édition de mon festival malouin préféré. On continue avec les guitares histoire de justifier le walk de la Route du Rock. Frico FR. IKO jouera le jeudi 13 août. C'est un groupe de Chicago. Something Worth Waiting For est leur deuxième album. Je pense qu'ils ont beaucoup écouté les premiers disques de Radiohead. Je ne juge pas, je constate. Frico, Still Around.

Dits avec Taximan, mon titre préféré des Brightonais, dispo sur leur premier album Never Exhale. Ils joueront le jeudi. Juste avant, ce furent les Irlandais de Sprints avec Decepticon. Sprints jouera le vendredi avec Mogwai, Baxter Dury, Moyne, Dry Cleaning, Alice Costello ou encore Marie Davidson et The Femcels, dont il sera question en fin d'émission. Ça va me faire du bien d'en parler. L'annonce tardive de la venue d'Ulrika Spacek m'a emballé.

Ulrika Spacek avec The Sheer Drop, la dernière partie est grandiose. C'est sur l'album Compact Trauma de 2023. Le nouvel album Expo est chouette aussi, mais je voulais entendre The Sheer Drop. Ulrika Spacek jouera le samedi 15 août au Fort Saint-Père, comme Aldous Harding, Fontaine d'ici, Frico, Lyle Neal, mais aussi Kurt Weill et d'autres jambons. Et Big Wet, que nous ouvrirons dans 3 minutes. Avant, place au duo londonien The Femcels, qui jouera lui aussi le vendredi. J'aime beaucoup ce que j'ai entendu d'elle, notamment le Ike Mix de leur He Needs Me, dispo sur leur premier album I Have to Get Hotter.

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L'Australien Big Wet, avec 69. Hâte de voir ça sur scène aussi. Ce sera le samedi 15 août. La playlist et le podcast de cette émission spéciale Woodwork sont dispo sur le www.fr. Et comme je n'ai pas pu tout caser en une heure, j'ai ajouté une playlist exhaustive Savidant avec des titres de tous les artistes programmés. On se quitte avec Mary Davidson qui jouera sur le fort cette année. Bonne semaine à toutes et à tous et à bientôt sur la route toute la sainte journée du rock. Mary Davidson, Sexy Clown.

Eh bien, bonsoir à toutes et à tous. C'est Popov de Valium qui démarre une émission spéciale aujourd'hui consacrée à la route du rock dans la continuité de l'émission précédemment. We want to be good. Là, on va continuer aussi sur une spéciale route du rock avec une particularité dans l'émission Popov de Valium. On va passer à un groupe qui est programmé cette année. On a commencé avec Mogwai qui sera programmé cette année le vendredi soir, mais ils sont passés aussi en 2006, en 2001 et en 2011. Mogwai, et on va passer un groupe qui était déjà programmé à la Route du Rock, voilà. Et tout sans plus tarder, on enchaîne avec The Cure, programmé à la Route du Rock en 2005, où ils avaient joué l'intégrale de notamment l'album Pornographie. Et on va écouter un extrait de cet album. Le morceau s'appelle A Short Term Effect. Tout de suite, The Cure.

Voilà. À l'instant, c'était Divine Comedy, pardon, extrait de l'album Regeneration, sorti en 2001 avec un morceau qui s'appelle Lost Property. Et The Divine Comedy sera programmé le jeudi soir, voilà, la route du rock. Autre groupe qui a été programmé, et les Divine Comedy, bien entendu, est passé en 96 et en 2002 à la route du rock déjà. Autre groupe qui a été programmé, lui, en 2018 et en 2023, c'est The Brian Johnson Massacre, et on va écouter le morceau qui s'appelle Evergreen.

Instant Fontaine DC, morceau Bug Fontaine DC qui sera programmé donc à la Route du Rock le samedi soir, voilà, cette année, et Fontaine DC qui sont déjà passés à la Route du Rock en 2019. On passe à la suite. À la suite, c'est Baxter Dury, voilà, qui sera programmé le vendredi soir. Baxter Dury, tout de suite. Baxter Dury.

Voilà, à l'instant, c'était Baxter Dury, donc il passera le vendredi soir à la Route du Rock. À l'instant, on a écouté le morceau qui s'appelle Len Parrott's Memorial, extrait de son premier album. Autre groupe qui était programmé à la Route du Rock en 1999, c'est Blur. Voilà, et on va écouter le morceau qui s'appelle Wear Me Down, extrait de leur premier album.

À l'instant, c'était Dits et le morceau s'intitule Free, voilà, extrait de l'album de Great Regression. Dits qui sera programmé le jeudi soir à la Roue du Rock, voilà. Pardon, autre groupe qui a été programmé, et Dits a été programmé en 2022, exactement aussi, je voulais dire, voilà, programmé en 2022, c'était pas le mot exactement que je voulais dire, mais c'est pas grave. Donc programmé jeudi soir et programmé en 2022, je voulais dire également. Et on continue avec un autre groupe qui a été programmé, c'est celui-ci en 2017, c'est Foxygen. Voilà, on va écouter le morceau qui s'appelle Trauma.

Voilà, à l'instant, c'était... Voilà, c'est le problème de Deezer, c'est que ça coupe pas. Voilà, à l'instant, c'était Peaches qui s'est programmé. Qui sera programmé le jeudi soir. Voilà, Peaches qu'on a aussi retrouvé à la Roue du Rock en 2004 et en 2009. On enchaîne avec un autre groupe qui est passé à la Roue du Rock en 2017 et 2019, c'est Idols. Et on écoute le morceau Mother.

À l'instant, c'était Eric Espécic. Eric Espécic qui sera programmé le samedi soir. Voilà, la Route du Rock. Ils ont aussi été programmés en 2016, lors de l'édition 2016. On continue avec un autre groupe qui a été programmé à la Route du Rock en 2022 et qui devait l'être en 2020, mais le festival avait été annulé faute à cause du Covid. Dive, voilà, Dive qui, ils en profitent aussi pour diffuser une nouveauté parce qu'il y a un nouvel album qui sort le 30 octobre et ils viennent de sortir un nouveau morceau qui s'appelle The Fountain. Tout de suite, Dive.

C'était Dive, extrait de leur album à venir qui sort le 30 octobre. Voilà. On continue avec le dernier morceau de l'émission d'un groupe qui sera aussi programmé à la Roue du Rock. Il s'agit des Irlandais de Just Mustard, mais programmé le mercredi soir en B4 à la Nouvelle Vague. Donc on n'aura pas l'occasion de les voir dans le Fort de Saint-Père. Tout de suite, on va écouter le morceau qui s'appelle We Were Just Here. Je vous dis bonne fin de semaine et puis à la prochaine sur Triple 6. Tout de suite, je laisse la place à mon compère d'après, dont j'ai perdu, malheureusement, j'ai un trou de mémoire sur son émission. Voilà, et ben ça arrive, mais je pense que ça va revenir d'ici la fin du morceau. Je ne manquerai pas de l'annoncer après. Tout de suite, Just Mustard.

Voilà, à l'instant, c'était Just Postar, donc on retrouvera le mercredi soir au Festival de la Route du Rock, bon, festival à ceux qui iront. Et tout de suite, je laisse la place à la Face B. À dimanche prochain sur TP6. Bye.

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0: On a tous tout fait deux fois. Bien le bonsoir, bien sur les ondes de la radio triple 6 dans Jamaïcan. Votre émission salace du dimanche soir. Bah oui, hein, oui, oui. Ce soir, ça va être chaud bouillant. Ce soir, enlève ton froc. T'as vu, ce soir, les routiers sont garés devant la radio.
1: Ah bah voilà.
0: Eh oui, c'est une émission pour vous.
1: C'est pas que les bouteilles qu'on va vider.
0: Et... ouais, ça raconte des conneries dans les studios, des bêtises, des boutades que je dise.
2: Des galijades.
0: Alors, on va commencer avec Georges, encore. J'ai l'impression. J'ai vu un disque de Georges sur la platine.
1: George Rasmichael.
0: George Rasmichael Dub.
1: On va commencer avec un morceau qui s'appelle Trousse.
0: Trousse, comme une trousse. Ah, Trousse and Wright, pas la trousse pour mettre les stylos.
1: C'est la numéro 8 de l'album.
0: C'est la 8 de l'album.
1: Et Samuel, il la connaît pas.
0: Et Samuel, tu ne la connais pas? L'homme à l'énorme collection.
1: Classic tune.
0: On lui a mis un... Allez, écoute.

On enchaîne avec Milton Henry et Emma Deville, et ce n'est pas un live. Si on pourrait croire que c'est un live.

Vous aimez pas. On va jouer de la vraie musique. Dans un style Hitman et Fisa, mais c'est Stepperware.

Eh bien le bonsoir, vous êtes bien fini, la radio Jamaïcain, c'est fini, vous êtes bien fini, et c'est fini. Et stickers, et stickers pour Reggae Silver, c'est ça. On se retrouve dimanche prochain.

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1: 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C'est pas dans les moyens de tout le monde.
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1: Bonsoir à tous, Free Jazz ce soir et en direct. Alors, petit truc que j'ai découvert que je ne connaissais pas, Ben Hoppy, qui est un saxophoniste de jazz et également clarinettiste basse, il fait partie du Tot Trio, donc il vient de Pittsburgh en Pennsylvanie, et le Tot Trio, il appelle ça du jazz énervé, jazz rentre dedans. C'est du jazz avant-garde, il y a des thèmes composés, mais il y a toute une part d'impro et de gros délires très très très très sympathiques. Je vais vous faire écouter trois chansons issues de l'album Three, Zebra, Néophilia et Baron. À noter que Néophilia, c'est pas du saxophone, c'est de la clarinette basse, c'est très sympa. Donc si vous voulez aller sur Bandcamp, il s'appelle Ben Hoppy, O-P-I-E. Et parmi tous ces projets, il y a l'album 3 du Tot Trio. Je vous fais écouter ça tout de suite. Bonne soirée à tous.

Figurez-vous qu'il me reste encore un petit peu de temps et je me dis pourquoi pas un quatrième titre de cet excellent album de Thoth Trio baptisé Three. Je rappelle que c'est un side project du saxophoniste Ben Opie. Vous avez écouté Zebra, Neophilia, Boron. On va terminer avec August Song et il y aura un petit fade out pour introduire la playlist de la nuit sur Radio 666. D'ici là, portez-vous bien. À une prochaine émission. Voici une autre chanson de l'album du Three du Thoth Trio qui est dispo sur Bandcamp et qui est sorti cette année. Bonne soirée à tous.

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